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1: Salut la Réunion, comment il est ce matin? Bon, comment ne pas ouvrir cette émission en disant que la France a gagné hier 2-0 contre le Maroc? Félicitations à nos bleus, direction les demi-finales. Et il fait plaisir quand même de se réveiller un vendredi comme ça avant le week-end. Allez, on y est enfin, que cette journée soit derrière vous, avec que vous travaillez encore demain. Eh bien, merci d'avoir choisi Énergie Réunion pour commencer la matinée. Pendant les prochaines heures, eh bien, vous le savez, Chris qui vous accompagne avec les clubs les plus gros hits, quelques surprises. Et bien sûr, vos places de ciné à rafler pour aller voir Vaiana au cinéma. Le hit au ralenti est prêt, le bruit d'une affaire est prêt, le buzz des réseaux au store de voir ce qui se passe un petit peu sur les réels Instagram, sur les réels TikTok, sur les réels Facebook, bah tout est prêt finalement, donc j'espère que vous êtes là calé, bonne journée à toutes, je suis avec vous jusqu'à 9h, Amen Bente, c'est ce qui arrive tout de suite sur Énergie.

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1: Allez, vous restez avec nous sur Énergie, 5h19 à La Réunion, déjà avec nous. Eh bien, tant mieux, dans quelques minutes, on va tester votre culture musicale, le hit au ralenti qui est en préparation. Et puis, on va faire un tour du côté de l'actu dans une dizaine de minutes. Amandine Deniso qu'on retrouve. On marque la pause, bougez pas, bon café tout, bon petit déj.
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0: s'approche, c'est vendredi, bientôt le week-end. Mais on pense à tous ceux qui bossent. Courage, on va faire un tour du côté des routes pour ce matin, avant même que le soleil se lève, ouais.
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0: Eh bien écoutez, RS a signalé sur le département ce matin. Alors bien évidemment, vous êtes prudents sur les axes routiers, hein, que vous soyez dans le sud, dans le nord, dans l'est ou dans l'ouest. On refera un point bien évidemment tout à l'heure. Allez, notez bien votre rendez-vous de 5h30, votre actu, votre météo, tout ce qui se passe dans le monde. Et ensuite un petit retour sur le trill pour voir si le soleil est avec nous ce matin.
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2: Et à la une de l'actu ce matin, les Bleus qui filent en demi-finale de la Coupe du Monde. À retenir aussi cette vaste arnaque à la carte bancaire dans le sud de l'île et puis la météo. On aura encore quelques petites pluies ce matin dans le nord, l'est et le sud sauvage.
0: Allez, on développe les titres de ce vendredi. Bonjour Amandine.
2: Et bonjour Chris, bonjour tout le monde. Une bonne nouvelle à la une de ce point info ce matin. L'équipe de France poursuit son rêve mondial. Les Bleus se sont qualifiés cette nuit pour les demi-finales de la Coupe du Monde 2026 en battant le Maroc. 2-0 à Boston. Kylian Mbappé a ouvert le score avant d'offrir le deuxième but à Ousmane Dembélé. Prochain rendez-vous, ça sera le mardi 14 juillet, jour de fête nationale. Peut-être un signe face à l'Espagne ou à la Belgique pour une place en finale. L'actualité chez nous est l'enquête sur une série de vols et d'usages frauduleux de cartes bancaires à Saint-Pierre a permis d'identifier 26 victimes pour un préjudice de près de 38 400 euros. Déjà incarcéré, le principal suspect a reconnu les faits. Après les résultats du bac, place à la recherche d'un logement. La phase complémentaire du CROUS est ouverte jusqu'en octobre, mais les places restent rares. 1354 logements seulement pour près de 3000 demandes. À retenir aussi la sécheresse qui continue de s'aggraver sur l'île. Plus de 50% de déficit de pluie depuis le début de l'année, avec des rivières et des nappes phréatiques à des niveaux historiquement bas. De nouvelles restrictions d'eau sont à prévoir dans les prochains jours. Dans l'Hexagone, sécheresse aussi, 9 départements sont placés en vigilance rouge, canicule ce vendredi, tandis que 5 restent en alerte maximale pour les feux de forêt. Depuis le début du mois de juillet, près de 7800 hectares ont déjà brûlé. L'actualité internationale et les tensions entre l'Iran et les États-Unis se sont ravivées avec un nouvel échange de frappes. Cette nuit, à la veille de l'inhumation du guide suprême iranien Ali Khamenei, Téhéran accuse Washington d'avoir visé des infrastructures civiles, tandis que les États-Unis affirment avoir ciblé des objectifs militaires et démentent toute nouvelle frappe dans les dernières heures. Cette reprise des hostilités fait craindre une nouvelle escalade du conflit au Moyen-Orient. Dans ce contexte, les autorités syriennes ont annoncé avoir arrêté les auteurs présumés des deux attentats à la bombe survenus mardi à Damas lors de la visite du président français Emmanuel Macron. Les explosions près de son hôtel ont fait un mort et 36 blessés. Les suspects ont été interpellés en plusieurs lieux de la capitale et de ses environs. Enfin, sur le Tour de France, Tadej Pogacar a remporté la 6e étape hier dans les Pyrénées et s'empare du maillot jaune. Aujourd'hui, la 7e étape entre Aguetmo et Bordeaux devrait sourire aux sprinteurs.
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0: Allez, retour sur notre île. Comment ça se passe pour ce vendredi côté météo, Amandine?
2: Eh bien, ce matin, on va avoir quelques petites gouttes de pluie, hein, notamment dans le nord, dans l'est et dans le sud sauvage, partout ailleurs dans l'ouest notamment. Eh bien, c'est le soleil qui va dominer. Si vous avez prévu d'aller à la plage, ça sera une très belle journée cet après-midi. Quelques averses sont possibles dans les hauts, tandis que le littoral restera largement ensoleillé, avec des températures qui seront comprises entre 25 et 28 degrés aujourd'hui.
0: Merci, Amandine. Bah, tu sais quoi, ça m'a donné envie d'aller à la plage. Je vais prendre un peu de couleur.
2: Oui, mais il y a un petit peu de vent quand même, donc va falloir prendre le paletot pour aller sur la plage. Un peu paradoxal.
0: Bon, je t'invite, Amandine, si jamais. Allez, à tout à l'heure. Prochain point sur l'actu, juste, c'est ce qui arrive dans quelques instants. Offenbach et le hit au ralenti qui se prépare, les amis. Soyez prêts.

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1: Bonjour à tous. Les béliers, une désorganisation entraîne des ralentissements dans vos activités.
2: Taureau, évitez des discussions de sujets sensibles. Vous éviterez un clash inutile.
3: Gémeaux, vous devriez faire attention à vos dépenses.
4: Cancer, vous savez vous faire remarquer. Profitez-en pour vous faire entendre.
5: Lion, avec votre morale d'acier, vous prendrez de grandes décisions.
6: Les vierges, vous retrouverez votre âme d'enfant auprès d'un parent aimant.
7: Balance, vous pourriez râler une partie de la journée.
8: Scorpion, l'impatience est toujours votre bête noire.
9: Sagittaire, vous n'avez pas du tout la langue dans votre poche aujourd'hui.
10: Les capricornes, pensez à vous accorder une grande pause.
11: Les Verseaux, la réalisation de vos tâches est laborieuse.
12: Poissons, une remise en forme est souhaitée. Belle journée à tous.
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0: Et non, ce n'est pas l'heure de dodo dans le morning d'énergie. Vous le savez, il y a des cadeaux à rafler. Deux places pour Vaiana. C'est le moment de jouer tous ensemble.
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0: Dans 10 minutes, l'essentiel de l'info avec Amandine Denisot. Mais avant ça, bienvenue, vous êtes toutes sur Énergie. Vous arrivez au bon timing, c'est l'heure de votre jeu. Fini les discussions, place au hit au ralenti. Un morceau que vous avez sûrement déjà entendu des dizaines de fois, mais cette fois dans cette version. C'est une autre histoire, à vous de jouer. Vous devez trouver le titre ou l'artiste. Et si vous avez la bonne réponse, eh bien surtout appelle à moi. 02 62 99 4000. Les plus rapides seront...

On est dans le thème de la Coupe du Monde. Est-ce que vous avez reconnu cet artiste ou bien le titre? Vous nous appelez 02 62 99 4000. Allez, on repart en hit bien évidemment. Bart, c'est ce qui arrive tout de suite. Juste après, PLK, son tout dernier album, Pocahontas. Bienvenue à tous sur Énergie Réunion. Vous êtes dans le morning, smile, tranche papaye.

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0: j'espère que vous avez fait les étirements, j'espère que vous avez la forme pour ce vendredi. Top départ du 8 au ralenti dans une dizaine de minutes. Nouvel extrait, il est 6h. 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Mais avant ça, nous retrouvons Amandine Denisot pour l'essentiel de l'info. Restez avec nous.
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2: Hello Chris, bonjour à tous. À la une ce matin, les Bleus qui sont dans le dernier carré du mondial. La France s'est offert une place en demi-finale après sa victoire face au Maroc. 2-0. À retenir aussi chez nous, l'alerte sécheresse qui se renforce. La ressource en eau continue de baisser et de nouvelles restrictions sont attendues dans les prochains jours. Tandis que dans l'Hexagone, c'est la canicule qui continue de faire rage. Plusieurs départements sont placés en vigilance rouge. Le sport et la démonstration de Pogacar sur le Tour de France. Le Slovène s'envole dans les Pyrénées et récupère le maillot jaune avant la 7e étape aujourd'hui qui sera relativement plate. Et puis la météo en début de journée encore humide dans certains secteurs, mais le soleil revient sur une grande partie de l'île dans la journée. Voilà pour l'essentiel de l'actu. On se retrouve tout à l'heure pour développer ces titres.

0: On se réveille avec le sourire ce matin. Victoire pour nos bleus hier, direction la demi-finale. Allez vous jouer avec nous tous ensemble dans le Hit au ralenti.
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0: Il est 6h, passé de 10 minutes. Bienvenue si vous nous rejoignez. Comment ne pas démarrer cette nouvelle heure avec des cadeaux? Bah oui, il vous en faut des cadeaux, des places de ciné pour aller voir Vaiana ce week-end. En famille, vous jouez avec nous, le Hit au ralenti est toujours là. Un titre, un artiste à trouver. Vous nous appelez si vous avez la bonne réponse. Le 02 62 99 4000. Rien de plus simple. Allez, on écoute. J'espère que vous allez pas

0: putain.
1: Et si vous avez la bonne réponse, n'attendez plus. 02 62 99 4000. Non, on continue avec K-pop Demon Hunter. Je vous retrouve de l'autre côté de l'antenne. Bienvenue à toutes. 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
1: Allez, vous restez avec nous sur Énergie, il est 6h, passé de 20 minutes. Dans 10 minutes, on ira faire un tour du côté des routes. Hein. Mais avant ça, côté du standard pour le 8 au ralenti, bah oui, comment ça va mon Laurent?
2: Ça va et toi?
1: Bah, hey, comme un vendredi, de l'endroit de victoire, ça va bien?
2: Ça va, ça va.
1: Bon, t'as regardé le match hier soir ou pas?
2: Oui.
1: Alors, ça
2: va? Victoire 2-0.
1: Ouais, alors.
2: On est content.
1: Satisfait? Ouais, c'est cool, t'as regardé avec ta famille ou t'es allé chez des amis? Comment ça s'est passé?
2: Non, tout ça, vu qu'aujourd'hui je suis au boulot.
1: Ouais,
2: donc.
1: Tu t'es dit tranquille, je me fais une petite soirée tout seul, tranquille, devant un bon manger, c'était sympa quoi.
2: Voilà, c'est ça.
1: Bon, et bah Laurent, super. Est-ce que t'es prêt à jouer avec moi pour le hit au ralenti?
2: Ouais.
1: Allez, c'est parti, on écoute. Ça,

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0: Le tout dernier N-Boy à l'instant sur Energy. On va faire un tour du côté des routes du département.
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0: Allez, RAS a signalé sur les routes. Alors quand même, hein, je rappelle cette campagne sucrière qui est désormais lancée dans le nord et dans l'est de l'île. Bah, à cette occasion, de nombreux engins agricoles circulent sur les routes. Soyez particulièrement vigilants, adaptez votre vitesse et bien évidemment, gardez vos distances. Bonne route à tous à l'écoute d'Energy. Dans un instant, l'horoscope de Léa Berthoud et puis le buzz des réseaux qui arrive également. Allez, 6h30, l'heure de retrouver l'actu et la météo avec Amandine Denisot. Bienvenue à toutes.
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2: À la une, les Bleus filent en demi-finale de la Coupe du Monde. À retenir aussi une vaste arnaque à la carte bancaire dans le sud de l'île et puis la météo. Encore quelques faibles pluies ce matin dans le nord-est et le sud sauvage. Salut Chris, bonjour tout le monde. À la une, l'équipe de France qui poursuit son rêve mondial. Les Bleus se sont qualifiés cette nuit pour les demi-finales de la Coupe du Monde 2026 en battant le Maroc 2-0 à Boston. Kylian Mbappé a ouvert le score avant d'offrir le deuxième but à Ousmane Dembélé. Prochain rendez-vous mardi 14 juillet, jour de fête nationale face à l'Espagne ou à la Belgique pour une place en finale. L'actualité chez nous et l'enquête sur une série de vols et d'usages frauduleux de cartes bancaires à Saint-Pierre a permis d'identifier 26 victimes pour un préjudice de près de 38 400 euros. Déjà incarcéré, le principal suspect a reconnu les faits. À retenir aussi, après les résultats du bac, eh bien place à la recherche d'un logement. La phase complémentaire du CROUS est ouverte jusqu'en octobre, mais les places restent rares. 1354 logements pour près de 3000 demandes. Sur le front de la sécheresse, elle continue de s'aggraver à La Réunion. Plus de 50% de déficit de pluie depuis le début de l'année, avec des rivières, des nappes phréatiques aussi à des niveaux historiquement bas. De nouvelles restrictions d'eau sont attendues dans les prochains jours. La sécheresse aussi dans l'Hexagone, avec 9 départements qui sont placés en vigilance rouge canicule ce vendredi, tandis que 5 restent en alerte maximale pour les feux de forêt. Depuis le début du mois, près de 7800 hectares ont déjà brûlé. L'actualité internationale et les tensions repartent entre l'Iran et les États-Unis après un nouvel échange de frappes hier, faisant craindre une nouvelle escalade au Moyen-Orient. En Syrie, les autorités annoncent avoir arrêté les auteurs présumés des attentats de Damas survenus lors de la visite d'Emmanuel Macron, qui ont fait un mort et 36 blessés. Enfin, le sport toujours, et sur le Tour de France, Pogacar a remporté la 6e étape dans les Pyrénées et s'empare du maillot jaune. Aujourd'hui, 7e étape entre Aguetmo et Bordeaux devrait sourire aux sprinteurs.
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2: Quelques faibles pluies sont attendues ce matin dans le nord, l'est et le sud sauvage. Ailleurs, le soleil domine. Cet après-midi, quelques averses sont possibles dans les hauts, tandis que le littoral restera largement ensoleillé, avec des températures comprises entre 25 et 28 degrés. Voilà pour l'essentiel de l'actu de votre vendredi matin. Je vous souhaite à toutes et à tous une excellente journée à l'écoute d'Énergie Réunion.

0: C'est bien de se réveiller avec des souvenirs. Hein. Indila à l'instant sur Énergie. Dans quelques instants, le buzz des réseaux sociaux. Mais avant ça, Léa Berthaud qui est avec nous.
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2: Bonjour à tous. Les béliers, une désorganisation entraîne des ralentissements dans vos activités. Taureau, évitez des discussions de sujets sensibles. Vous éviterez un clash inutile. Gémeaux, vous devriez faire attention à vos dépenses. Cancer, vous savez vous faire remarquer. Profitez-en pour vous faire entendre. Lion, avec votre morale d'acier, vous prendrez de grandes décisions. Les vierges, vous retrouverez votre âme d'enfant auprès d'un parent aimant. Balance, vous pourriez râler une partie de la journée. Scorpion, l'impatience est toujours votre bête noire. Sagittaire, vous n'avez pas du tout la langue dans votre poche aujourd'hui. Les Capricornes, pensez à vous accorder une grande pause. Les Verseaux, la réalisation de vos tâches est laborieuse. Poissons, une remise en forme est souhaitée. Belle journée à tous.

0: Et on fait un bisou bien évidemment à toutes les Carolines. Le meilleur des hits, ça continue jusqu'à 9h. Avec moi, Chris, oui, je ne vous lâche pas. On va faire un tour du côté du buzz.
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0: Et n'oubliez pas, si vous venez de nous rejoindre sur Énergie, le retour de vos cadeaux, ce sera dans une vingtaine de minutes. Notez bien, 7h10, nouveau round pour le hit au ralenti. Mais avant ça, impossible d'y échapper. Il y a un sujet qui tourne partout sur les réseaux et qui fait réagir des milliers de personnes. Buzz des réseaux sociaux, à toi de jouer en ce vendredi.
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0: Alors heureusement que Léa Berthaud est là, hein. Elle nous envoie des petits réels comme ça des fois dans le groupe Énergie. Et cette fois, on parle de la composition de l'équipe, un petit peu de l'équipe de la Coupe du Monde. C'est un gars qui fait un petit remix, c'est juste énorme, écoutez.
2: Et on se retrouve pour le match France-Maroc, la composition marocaine, tout de suite.
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2: 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Gimme.
0: C'est dingue parce que ça fait le tour des réseaux en ce moment et fait ça avec plein d'équipes. C'est juste incroyable. Allez, Taylor Swift, c'est avant de redémarrer cette nouvelle heure. Bienvenue, Zot Tout. Très content d'être là.
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0: dans quelques secondes.
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2: La Minute Dionysienne. La ville de Saint-Denis a inauguré la 7e déchetterie installée par la Sineur rue des Técomas au Camélia. Objectif, offrir aux habitants un environnement plus propre et agréable en mobilisant la responsabilité des riverains. Brigitte Adam, adjointe au maire.
3: L'idée, c'est d'éviter d'avoir des dépôts sauvages et faire en sorte que chacun, chacune prenne sa part et dire « Moi, je voudrais avoir un quartier sain, un quartier propre, un quartier qui me ressemble, un quartier où je suis heureuse de vivre, heureux de vivre. »
2: Un nouvel équipement qui s'inscrit dans la continuité du renouvellement des quartiers. Erika Baredge, maire de Saint-Denis.
4: Avec les gens, on propose, un, de ne plus laisser les déchets partout, deux, de reboiser les espaces. Et on est en train de créer une espèce d'écosystème où les gens se disent c'est tellement bien, c'est tellement beau quand les déchets ne sont pas sur le trottoir mais bien à la déchetterie.
2: Dans le cadre d'une économie circulaire, un service de réparation des appareils électriques et électroniques est également proposé sur place par l'ADRI.
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0: vendredi, on se fait plaisir. Bienvenue toutes dans le morning. Dans quelques instants, le hit au ralenti. Soyez prêts, il est 7h à La Réunion. 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Mais avant ça, on va s'informer sur ce qui se passe dans le monde. L'essentiel de l'actu avec Amandine Denisot.
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2: Hello Chris, bonjour à tous. À la une ce matin, les Bleus qui sont dans le dernier carré du mondial. La France s'est offert une place en demi-finale après sa victoire face au Maroc. 2-0. À retenir aussi chez nous, l'alerte sécheresse qui se renforce. La ressource en eau continue de baisser et de nouvelles restrictions sont attendues dans les prochains jours. Tandis que dans l'Hexagone, c'est la canicule qui continue de faire rage. Plusieurs départements sont placés en vigilance rouge. Le sport et la démonstration de Pogacar sur le Tour de France. Le Slovène s'envole dans les Pyrénées et récupère le maillot jaune avant la 7e étape aujourd'hui qui sera relativement plate. Et puis la météo, un début de journée encore humide dans certains secteurs, mais le soleil revient sur une grande partie de l'île dans la journée. Voilà pour l'essentiel de l'actu. On se retrouve tout à l'heure pour développer ces titres.
0: Merci Amandine, on se retrouvera bien évidemment tout à l'heure. Notez bien votre rendez-vous, 7h30, côté Topic qui arrive, ou encore Maroon 5. Un petit souvenir, rien que pour vous, mais à tout de suite, c'est Tom Percy. Bienvenue sur Énergie Réunion.

0: Ah ben c'est un groupe iconique, hein. Maroon 5 à l'instant sur Énergie. Vous savez, ça me rappelle un petit peu les balades en ville là, quand j'allais chercher mon petit américain le midi. Allez, on va jouer tous ensemble. Le hit au ralenti est là.
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0: C'est vendredi, on se fait plaisir, on se détend sur Énergie. De 5h à 9h, je suis avec vous, je ne vous lâche pas et je vous fais rafler vos places pour aller voir Vaiana au ciné. Oui, pas une, mais bien deux places que je vous offre. Le 8 au ralenti est de retour, vous le savez. Ce titre et cet artiste à deviner pour pouvoir rafler ses cadeaux. Surtout, vous écoutez, vous préparez les smartphones et vous précomposez le 02 62 99 4000. C'est parti, on écoute Zone les Focus.

Ah oui, maintenant elle est connue à l'international. Hein. Vous nous appelez 02 62 99 4000 et les plus rapides iront au Cinoche. Bah oui, c'est comme ça. Allez, L2B, c'est ce qui arrive tout de suite sur Énergie, juste après Baby Doll, Dominic Fike. Bienvenue à toutes.

0: Oxygen Mix.
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2: Très content de vous accompagner pour ce vendredi. Tranquille, c'est bientôt le week-end et certains sont en vacances. D'ailleurs, Mélissa qui est avec nous au standard ce matin. Mélissa, bonjour.
3: Hello, hello Énergie, toute l'équipe, les Réunionnais.
2: Ça va ou quoi?
3: Ça va, la voix un peu cassée, mais ça va.
2: Oui, ben je sais. En plus, tu viens de commencer tes vacances, t'as la voix cassée, là, elle est pas bon, là, Mélissa.
3: Bientôt, je vais refaire, inquiète pas.
2: Bon, ben super. Bon, là, tu m'as dit tout à l'heure en antenne que tu étais en cuisine. Peut-être que tu m'inviteras peut-être à manger ce midi, je ne sais pas.
3: Je sais pas, faut voir.
2: Faut voir. Tu as prévu quoi, là, d'ailleurs, pour le manger?
3: Ben, ça sera au feeling.
2: Au feeling? Bon, si jamais, ouais. J'aime le poisson gingembre, hein, si jamais j'ai envie de bichique ou de poisson gingembre ce midi.
3: Oh là là, je cuisine pas trop ça, mais bon.
2: C'est pas grave. Je vais faire ce que tu veux tant que m'y vient, tant que m'y mange. Comme ça, bon. Bon, en tout cas, tu joues avec moi pour le 8 au ralenti. Est-ce que t'es prête à rafler tes places pour Vaiana là? Est-ce que t'es focus?
3: Ouais, je suis focus, c'est bon.
2: Allez, c'est parti, on y go.

0: Mélissa, est-ce que tu as la bonne réponse?
1: Oh, je l'espère. On va voir ça avec la voix cassée.
0: Vas-y, je t'écoute.
1: Alors, je disais que c'est Aya Nakamura, Dja Dja.
0: Eh ben, c'est la bonne réponse.
1: Ouais. Yes.
0: Tu repars avec tes places de Cinoche ce matin. Eh, hey, Mélissa, tu sais quoi?
1: Oui.
0: Comme je n'ai pas trop envie de casser ta voix là, on va pas crier énergie, tout ça. Tu vas me dire tranquillement, quelle est la radio qui t'envoie au ciné ce matin?
1: NRJ.
0: C'est parfait, c'est parfait.
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0: Allez, regarde le rythme, bientôt jusqu'à 9h. Et oui, vous le savez, je vous accompagne, que vous soyez à la maison et surtout sur les routes. On va faire un point sur l'infotrafic.
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0: Eh bien écoutez, pas mal de ralentissements signalés ce matin, notamment du côté de Gillot et Sainte-Marie en direction du Barachois. Si vous empruntez ce secteur, prévoyez un peu plus de temps sur vos déplacements. Et puis on rappelle également que le Barachois sera fermé à la circulation ce dimanche de 14h à 19h. En dehors de ces perturbations, la circulation reste fluide sur l'ensemble du réseau. Bonne route, soyez prudents. Dans quelques instants, le bruit d'une affaire. Soyez focus, ce sera le retour de vos cadeaux sur Énergie. Mais avant ça, 7h30, l'heure de la météo, de l'actu et de la chronique sport de Amandine Denisot.
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2: À la une, les Bleus filent en demi-finale de la Coupe du Monde. À retenir aussi une vaste arnaque à la carte bancaire dans le sud de l'île. Et puis la météo, encore quelques faibles pluies ce matin dans le nord-est et le sud sauvage. Salut Chris, bonjour tout le monde. À la une, l'équipe de France qui poursuit son rêve mondial. Les Bleus se sont qualifiés cette nuit pour les demi-finales de la Coupe du Monde 2026 en battant le Maroc 2-0 à Boston. Kylian Mbappé a ouvert le score avant d'offrir le deuxième but à Ousmane Dembélé. Prochain rendez-vous mardi 14 juillet, jour de fête nationale face à l'Espagne ou à la Belgique pour une place en finale. L'actualité chez nous est l'enquête sur une série de vols et d'usages frauduleux de cartes bancaires à Saint-Pierre a permis d'identifier 26 victimes pour un préjudice de près de 38 400 euros. Déjà incarcéré, le principal suspect a reconnu les faits. À retenir aussi, après les résultats du bac, et bien place à la recherche d'un logement. La phase complémentaire du CROUS est ouverte jusqu'en octobre, mais les places restent rares. 1354 logements pour près de 3000 demandes. Sur le front de la sécheresse, elle continue de s'aggraver à La Réunion. Plus de 50% de déficit de pluie depuis le début de l'année, avec des rivières, des nappes phréatiques aussi à des niveaux historiquement bas. De nouvelles restrictions d'eau sont attendues dans les prochains jours. La sécheresse aussi dans l'Hexagone, avec 9 départements qui sont placés en vigilance rouge canicule ce vendredi, tandis que 5 restent en alerte maximale pour les feux de forêt. Depuis le début du mois, près de 7800 hectares ont déjà brûlé. L'actualité internationale et les tensions repartent entre l'Iran et les États-Unis après un nouvel échange de frappes hier, faisant craindre une nouvelle escalade au Moyen-Orient. En Syrie, les autorités annoncent avoir arrêté les auteurs présumés des attentats de Damas survenus lors de la visite d'Emmanuel Macron, qui ont fait un mort et 36 blessés. Enfin, le sport toujours, et sur le Tour de France, Tadej Pogacar a remporté la 6e étape dans les Pyrénées et s'empare du maillot jaune. Aujourd'hui, 7e étape entre Aguetmo et Bordeaux devrait sourire aux sprinteurs.
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2: Quelques faibles pluies sont attendues ce matin dans le nord, l'est et le sud sauvage. Ailleurs, le soleil domine. Cet après-midi, quelques averses sont possibles dans les hauts, tandis que le littoral restera largement ensoleillé avec des températures comprises entre 25 et 28 degrés. Voilà pour l'essentiel de l'actu de votre vendredi matin. Je vous souhaite à toutes et à tous une excellente journée à l'écoute d'Énergie Réunion.
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0: en Andorre. Et puis il y aura aussi le Grand Prix de Grande-Bretagne de Formule 1 à Silverstone avec les qualifications demain et la course dimanche.
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1: Bonjour à tous. Les béliers, une désorganisation entraîne des ralentissements dans vos activités.
2: Taureau, évitez des discussions de sujets sensibles. Vous éviterez un clash inutile.
3: Gémeaux, vous devriez faire attention à vos dépenses.
4: Cancer, vous savez vous faire remarquer. Profitez-en pour vous faire entendre.
5: Lion, avec votre morale d'acier, vous prendrez de grandes décisions.
6: Les vierges, vous retrouverez votre âme d'enfant auprès d'un parent aimant.
7: Balance, vous pourriez râler une partie de la journée.
8: Scorpion, l'impatience est toujours votre bête noire.
9: Sagittaire, vous n'avez pas du tout la langue dans votre poche aujourd'hui.
10: Les capricornes, pensez à vous accorder une grande pause.
11: Les Verseaux, la réalisation de vos tâches est laborieuse.
12: Poissons, une remise en forme est souhaitée.
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0: Yes, on continue de se faire plaisir avec les meilleurs hits Passenger, Alex Warren. Bon, est-ce que ça a envie de jouer ce matin? Le bruit d'une affaire est dans la maison.
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0: Bienvenue si vous nous rejoignez sur Énergie, 7h52 minutes. Vous le savez, à la fin de cette heure-ci, c'est le bruit d'une affaire, un bruit du quotidien qui est là et vous devez trouver et bien évidemment l'identifier. Allez, on se creuse la tête pendant 5 secondes, on écoute et surtout on appelle le 02 62 99 4000. Et en plus cette semaine, je vous fais rafler vos places de ciné pour Vaiana. Voilà, on replonge dans l'univers de Disney. Allez, zone les focus, c'est parti. Alors, qu'est-ce que peut être ce bruit? 02 62 99 4000, on se le réécoute, allez. Si vous avez la bonne réponse avant de redémarrer, Bad Bunny ou encore Que Black, bienvenue à toutes.

0: Bah oui, hier on est resté réveillé jusqu'à tard pour regarder ce match et on se lève avec de bonnes nouvelles. La victoire de l'équipe de France, ça fait plaisir. Allez, juste après cette nouvelle heure, on retrouvera bien évidemment l'essentiel de l'actu avec Amandine Denisot. Restez branchés les amis.
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0: Marlène Droite du Morning de ce vendredi. Bienvenue à toutes, il est 8h. Allez, dans quelques minutes, on aura Raphaël au standard. 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Mais avant ça, je laisse place à Amandine Denisot. L'essentiel de l'info, c'est maintenant. Restez avec nous.
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2: Hello Chris, bonjour à tous. À la une ce matin, les Bleus qui sont dans le dernier carré du Mondial. La France s'est offert une place en demi-finale après sa victoire face au Maroc. 2-0. À retenir aussi chez nous, l'alerte sécheresse qui se renforce. La ressource en eau continue de baisser et de nouvelles restrictions sont attendues dans les prochains jours. Tandis que dans l'Hexagone, c'est la canicule qui continue de faire rage. Plusieurs départements sont placés en vigilance rouge. Le sport et la démonstration de Pogacar sur le Tour de France. Le Slovène s'envole dans les Pyrénées et récupère le maillot jaune avant la 7e étape aujourd'hui qui sera relativement plate. Et puis la météo en début de journée encore humide dans certains secteurs, mais le soleil revient sur une grande partie de l'île dans la journée. Voilà pour l'essentiel de l'actu. On se retrouve tout à l'heure pour développer ces titres.

0: ça sent les plages, ça sent les randos là, ça sent que ça va être un week-end très très chargé pour tout le monde. Allez, on va faire un tour du côté du standard ce matin. Calvin Harris, One Kiss pour vos souvenirs.
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0: Il est 8h passé de 10 minutes et comme promis, vous le savez, le bruit d'une affaire, c'est un participant qui vient essayer d'identifier l'extrait mystère qui passe ici à l'antenne sur Énergie. Alors, on avait quelqu'un ce matin au standard du côté de Sainte-Suzanne. Bonjour Raphaël.
2: Bonjour.
0: Vas-tu bien ce matin?
2: Excellemment bien. C'est une belle journée ensoleillée.
0: J'adore, excellemment bien. Alors tu m'as dit toi Raphaël, t'es pas en vacances, t'es en mode boulot aujourd'hui.
2: Non, oui, c'est
0: bon.
2: Ça.
0: Ouais, bon, t'as envie d'être en vacances ou pas là? T'as cette envie de vacances ou pas
2: pour moi?
0: Ouais, c'est encore loin.
2: Non, ça
0: prend
2: en octobre seulement.
0: Bon, en tout cas, je te souhaite quand même bon courage pour la reprise du lundi. Tu vas quand même profiter de ce week-end tranquillement. Et surtout, tu vas jouer avec moi dans le bruit d'une affaire. Est-ce que t'es prête, Raphaël?
2: Yes,
0: allez,
2: je suis prête.
0: Allez, on écoute, c'est parti. Mais qu'est-ce que ça peut bien être, ça? Dis-moi tout, Raphaël.
2: Alors, c'est le bruit qui a bercé mon enfance, c'est le démarreur d'un tracteur.
0: Oui, c'est la bonne réponse, parce que oui, tu me disais, rappelle que tu étais fille d'agriculteur, donc forcément, t'en as dû entendre des tracteurs.
2: Oh oui, tous les jours, c'est même vrai. Le dimanche.
0: Est-ce que t'as déjà conduit un tracteur ou pas?
2: Oui, je sais en conduire, oui.
0: Et ça doit être une dinguerie, ça, quand même. Hein. C'est quand même une autre sensation, tu vois, qu'une voiture.
2: Oui, c'est surtout qu'on apprend plus tôt aussi. À 11 ans, j'étais dessus déjà.
0: D'accord, ok, ah ben d'accord, super, nickel, parfait Raphaël. Bon, en tout cas Raphaël, bien, bonne journée à toi. Bon vendredi, puis avant de partir, tu vas me crier très très fort le nom de la radio qui t'envoie aussi la chose ce matin, il y en a qu'une.
2: Oui.
0: Alors je t'écoute. Waouh, mais quelle voix, là tu m'as impressionné de ouf hein.

0: Allez, un petit espresso pour démarrer la journée, peut-être même deux. Profitez pour ceux qui sont en vacances et courage pour ceux qui bossent.
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0: Yes, Chris qui ne vous lâche pas jusqu'à 9h. Et puis à 9h, vous retrouverez Laurent dans le My Ticket pour encore rappeler plein de cadeaux, des menus pour aller bien manger. Et puis laissez-moi vous parler d'un événement là qui va arriver à La Réunion, l'un des artistes R&B francophones les plus connus.

0: Ne manquez pas ce rendez-vous. Bah oui, il y sera là le 19 septembre 2026 à Expo Bat de Saint-Paul. Réservez vos places maintenant sur billetsplus.re. Bien évidemment, Taiki en concert le 19 septembre. Notez bien. Allez, moi je vous retrouve juste après la pause. Bienvenue à La Réunion.
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0: Votre matinée continue sur Énergie, c'est le début des vacances. Profitez, quelques informations routières à noter pour ce matin si vous êtes en direction des plages.
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0: Et ouais les amis, il y a une circulation qui est ralentie entre le Chaudron et le Barachois avec des bouchons dans le secteur. Et puis sur la route des Tamarins, on est en direction du sud. Un véhicule signalé en panne avant de l'échangeur de l'éperon. La voie lente est neutralisée, soyez vigilants à l'approche de la zone. Et puis en dehors de ces deux points de vigilance, la circulation est plutôt agréable sur l'ensemble du réseau. Moi, je vous laisse dans quelques instants avec Laurent dans le My Ticket de 9h à 13h pour vous faire rafler plein de cadeaux. Mais avant ça, il est 8h30, l'heure de retrouver l'actu et la météo avec Amandine Denisot bien sûr.
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2: À la une, les Bleus filent en demi-finale de la Coupe du Monde. À retenir aussi une vaste arnaque à la carte bancaire dans le sud de l'île. Et puis la météo, encore quelques faibles pluies ce matin dans le nord-est et le sud sauvage. Salut Chris, bonjour tout le monde. À la une, l'équipe de France qui poursuit son rêve mondial. Les Bleus se sont qualifiés cette nuit pour les demi-finales de la Coupe du Monde 2026 en battant le Maroc 2-0 à Boston. Kylian Mbappé a ouvert le score avant d'offrir le deuxième but à Ousmane Dembélé. Prochain rendez-vous mardi 14 juillet, jour de fête nationale face à l'Espagne ou à la Belgique pour une place en finale. L'actualité chez nous est l'enquête sur une série de vols et d'usages frauduleux de cartes bancaires à Saint-Pierre a permis d'identifier 26 victimes pour un préjudice de près de 38 400 euros. Déjà incarcéré, le principal suspect a reconnu les faits. À retenir aussi, après les résultats du bac, et bien place à la recherche d'un logement. La phase complémentaire du CROUS est ouverte jusqu'en octobre, mais les places restent rares. 1354 logements pour près de 3000 demandes. Sur le front de la sécheresse, elle continue de s'aggraver à La Réunion. Plus de 50% de déficit de pluie depuis le début de l'année, avec des rivières, des nappes phréatiques aussi à des niveaux historiquement bas. De nouvelles restrictions d'eau sont attendues dans les prochains jours. La sécheresse aussi dans l'Hexagone, avec 9 départements qui sont placés en vigilance rouge canicule ce vendredi, tandis que 5 restent en alerte maximale pour les feux de forêt. Depuis le début du mois, près de 7800 hectares ont déjà brûlé. L'actualité internationale et les tensions repartent entre l'Iran et les États-Unis après un nouvel échange de frappes hier, faisant craindre une nouvelle escalade au Moyen-Orient. En Syrie, les autorités annoncent avoir arrêté les auteurs présumés des attentats de Damas survenus lors de la visite d'Emmanuel Macron qui ont fait un mort et 36 blessés. Enfin, le sport toujours et sur le Tour de France, Tadej Pogacar a remporté la 6e étape dans les Pyrénées et s'empare du maillot jaune. Aujourd'hui, 7e étape entre Aguetmo et Bordeaux devrait sourire aux sprinteurs.
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2: Pas beaucoup de changements à prévoir aujourd'hui par rapport à hier. La matinée débute avec quelques faibles pluies dans le nord, l'est et le sud sauvage. Ailleurs, le soleil est bien présent. Cet après-midi, quelques averses sont possibles dans les hauts de l'ouest et du sud, tandis que le littoral profite d'un temps largement ensoleillé. Chez vous, dans le nord-est, on attend 25 degrés à Saint-Denis, 25 à Saint-André et 24 à Sainte-Rose. Dans les hauts, il fera 19 degrés au Brûlé et 19 à Takamaka.
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1: Bonjour à tous. Les béliers, une désorganisation entraîne des ralentissements dans vos activités. Taureau, évitez des discussions de sujets sensibles. Vous éviterez un clash inutile. Gémeaux, vous devriez faire attention à vos dépenses. Cancer, vous savez vous faire remarquer. Profitez-en pour vous faire entendre. Lion, avec votre morale d'acier, vous prendrez de grandes décisions. Les vierges, vous retrouverez votre âme d'enfant auprès d'un parent aimant. Balance, vous pourriez râler une partie de la journée. Scorpion, l'impatience est toujours votre bête noire. Sagittaire, vous n'avez pas du tout la langue dans votre poche aujourd'hui. Les capricornes, pensez à vous accorder une grande pause. Les Verseaux, la réalisation de vos tâches est laborieuse. Poissons, une remise en forme est souhaitée. Belle journée à tous.
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0: terminé pour aujourd'hui, mais vous inquiétez pas, y'a mon Lolo qui est là de 9h jusqu'à 13h.
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0: Bonjour, agent L.
2: Bonjour, agent K.
0: Qu'est-ce que vous faites ici? Vous n'êtes pas dans la team bouchon gratinée d'habitude?
2: Écoutez, aujourd'hui la team bouchon gratinée va être animée par un animateur avec peu de talent.
0: C'est vrai? Laissez-moi deviner, son nom commencerait pas par un cr.
2: Un gr et ça finit par un s.
0: Je vois. En tout cas, Laurent, tu vas nous animer tout ça de 9h à 13h. Attention,
3: bien
0: derrière
3: sûr.
0: Toi
3: qu'est-ce qui se passe?
0: Je voulais lancer le coup.
3: Ah, voilà, tu voulais
0: bon.
3: Lancer un...
0: Ah, un coup de feu, bah, je voulais faire un truc stylé. Mais bon, Laurent, 9h-13h, ouais. Qu'est-ce qui nous attend?
3: Bah écoute, 9h-13h comme d'habitude, hein, les loulous, 02 62 99 4000, vous grattez. Y a pas comme notre cher Chris, parce que lui, il gratte tout. Et il gratte oui. Notamment mes Kinder. Oui, merci mon gars, tu m'as piqué un.
0: Je sais.
3: Voilà, ça fait j'ai faim moi maintenant.
0: Oui, d'ailleurs, je t'ai pris un peu d'eau aussi. Hein. Merci d'être passé pour moi à la station, ouais. Ça fait plaisir.
3: Allez, bisous. Bon Chris, passe de bonnes vacances mon
0: mais
3: gars.
0: Mais oui, c'est vrai.
3: Mais non, on se retrouve cet après-midi, autant pour moi.
0: Cet après-midi, bien évidemment, mais Lolo vous réveillera lundi. Mais vous ne ratez pas, bien évidemment, le best-of du morning. Ce sera samedi et dimanche.
3: Exactement.
0: Entre 5h et 9h. Bisous, les amis, c'était Chris. Lolo, bon vendredi à toi, nous retrouve.
3: Bah, bon vendredi.
0: Yes, aïe.
3: Allez, à tout de suite sur Énergie.
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0: 9h18 dans le 974. Welcome, c'est Energy.
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0: Exactement, bienvenue tout le monde, bon courage, bon vendredi. J'imagine que certains d'entre vous ont veillé jusqu'à tard hier. Bon, pour la bonne nouvelle, c'est que la France est en demi-finale. Nous, on va au continuer sur vous offrir plein de cadeaux. Et notamment pour ce vendredi 10 juillet 2026, les meilleurs hits, les meilleurs artistes et surtout les meilleures nouveautés. Aaron Boy, dans quelques instants, Topic Games, vous allez pouvoir gratter pour vos menus chez Fresh Burritos ou autre, ou tout simplement rafler vos doubles invites pour aller mater le film de cette semaine. C'est bien sûr Vaiana, la légende du bout du monde avec The Rock, notamment un film en live action tout simplement avec de vrais acteurs. Si vous aussi voulez gagner tout ça, le seul numéro à connaître comme tous les matins, 02 62 99 4000. On vous ramène l'actu, la météo du jour dans quelques instants. Gims, Topic et Aaron Boy, c'est ce qui arrive de suite. Energy, bienvenue à toutes et bon vendredi.
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0: Vos hits préférés pour bien démarrer cette nouvelle journée, 9h29 dans le 974. On fait le point sur vos conditions routières.
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0: Les bouchons qui commencent à se résorber davantage, donc prudence tout de même et patience dans certains secteurs. Il y a encore des bouchons résiduels au niveau du boulevard Sud et le boulevard Lancastel, donc prudence également sous la tranchée couverte à Mazagrand-Doré. Prudence si vous êtes dans le Sud, notamment du côté de Pierrefonds, au niveau de Saint-Pierre, enfin du moins en direction de Saint-Pierre, ça va ralentir également du côté du gouffre de l'étang Salé. Donc patience dans ce secteur, direction également l'ouest où ça va aller, même si juste après la tranchée couverte de Saint-Paul en direction du nord, ça va encore ralentir. Et sinon partout ailleurs ça va, ça roule plutôt bien. Fin de 4 voies de Saint-Benoît, on retrouve quelques coups de frein également au niveau du giratoire des Azalées.

0: des petits jeux, hein. On est un petit peu fatigué, on a dormi tard hier, hein. Enfin, du moins, dormi tard ce matin. Ou dans bonheur, mais venez pas. Ah bah tiens, le compère des Lignaland, c'est bien sûr Kygo avec Stalls the Show. C'est ce qui arrive juste après l'essentiel des infos présentées par notre seul, l'unique. Bah oui, Mikul est passé à la dent en retard en tout cas, mais elle est là avec vous pour les kits du jour. Et il est 9h30 à La Réunion et nous sommes le vendredi 10 juillet, l'essentiel des infos avec Amandine Denisot.
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2: Et salut Laurent, bonjour tout le monde à la une de l'actualité. Les Bleus qui filent en demi-finale de la Coupe du Monde, à retenir aussi cette vaste arnaque à la carte bancaire dans le sud de l'île. Et puis la météo, encore quelques faibles pluies ce matin dans le nord-est et le sud sauvage.
0: Salut Amandine.
2: Salut Laurent, bonjour tout le monde. À la une, l'équipe de France qui poursuit son rêve mondial. Les Bleus se sont qualifiés cette nuit pour les demi-finales de la Coupe du Monde 2026 en battant le Maroc 2-0 à Boston. Kylian Mbappé a ouvert le score avant d'offrir le deuxième but à Ousmane Dembélé. Prochain rendez-vous mardi 14 juillet, jour de fête nationale, en espérant que ça leur portera chance. Ça sera face à l'Espagne ou à la Belgique pour une place en finale. À La Réunion, l'enquête sur une série de vols et d'usages frauduleux de cartes bancaires à Saint-Pierre a permis d'identifier 26 victimes pour un préjudice de près de 38 400 euros. Déjà incarcéré, le principal suspect a reconnu les faits. En bref, après le bac, eh bien, place à la recherche d'un logement pour les futurs étudiants. La phase complémentaire du CROUS, elle est ouverte jusqu'en octobre, mais les places restent rares. 1354 logements pour seulement 3000 demandes. La sécheresse continue de s'aggraver sur notre île. Plus de 50% de déficit de pluie depuis le début de l'année, avec des rivières, des nappes phréatiques aussi qui sont à des niveaux historiquement bas. De nouvelles restrictions d'eau sont attendues dans les prochains jours. Et dans l'Hexagone, la sécheresse aussi. 9 départements sont placés en vigilance rouge canicule ce vendredi, tandis que 5 restent en alerte maximale pour les feux de forêt. Depuis le début du mois de juillet, près de 7800 hectares ont déjà brûlé. Enfin, sur le Tour de France, Tadej Pogacar a remporté la 6e étape dans les Pyrénées et s'empare du maillot jaune. Aujourd'hui, la 7e étape entre Ashtmo et Bordeaux devrait sourire aux sprinteurs.
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0: Amandine, c'est vendredi. Oui. On est en demi-finale.
2: Oui.
0: S'il te plaît, annonce-nous de bonnes nouvelles pour le temps, s'il te plaît.
2: Eh bien, écoute, mon cher Laurent, normalement, selon Météo France, eh bien, la journée devrait être plutôt ensoleillée, que ce soit dans les hauts comme dans les bas, particulièrement sur les sommets et près des plages. Cet après-midi, quelques averses sont possibles dans les hauts, mais ça devrait rester relativement léger. Et puis, tout le littoral va rester largement ensoleillé avec des températures comprises entre 25 et 28 degrés. En gros, il va faire beau, il va faire chaud cet après-midi et ce week-end.
0: Ouais, qu'est-ce que j'aime, ce genre de beau, voilà, s'entendre ta bouche, franchement, c'est...
2: T'as vu, j'apporte de bonnes nouvelles.
0: C'est agréable, quoi. Merci Amandine, à tout à l'heure.
2: À tout à l'heure.
0: Pour un nouveau point sur l'actu dans quelques instants, c'est le retour de Joué Douatvillé, à Mauvais Joe, à Kygo et Milky. C'est maintenant sur Énergie Réunion.

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0: Le seul numéro pour repartir avec vos cadeaux, le 02 62 99 4000. Vous prenez votre smartphone, dès maintenant vous composez le numéro et on se retrouve dans moins de 10 minutes pour jouer ensemble, mais surtout accompagné des nouveautés.
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0: Made in 974, Suelo, c'est ce qui arrive avec 50 gars. Non, elle n'est pas accompagnée de 50 gars. Voilà, mais bon, en tout cas, il arrive. David Guetta, elle est aussi Major Lazer ou encore Alex Warren. A tout de suite sur NRJ.
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2: Exactement, 10h17 dans le 974. Vous pouvez tenter de gagner vos menus pour deux personnes hein, chez Burger de Papa. Pourquoi pas profiter aussi de l'Escape Game avec Gala Out ou tout simplement le Cinéma Marmaille de demain avec Vaiana au Cinoche avec la personne de votre choix. En tout cas, vous grattez, vous gagnez comme chaque jour au standard au 02 69 99 4000. 10h18, l'heure de retrouver Marion du côté de la possession. Bonjour Marion.
3: Bonjour.
2: Comment est l'œil, comment ça va? Est-ce qu'on démarre un bon vendredi là du côté de chez toi?
3: Oh oui, tout va bien ce vendredi, il fait beau partout, c'est nickel.
2: Ah super, qu'est-ce que t'as prévu d'ailleurs pour cette belle et heureuse journée?
3: Pas grand chose, je vais juste voir ma sœur aujourd'hui et voilà, papoter entre filles quoi.
2: Ouais, papoter entre filles, ça va faire du commérage. Voilà, qu'est-ce que ton mec il a encore fait là? Parce qu'en général, quand on va avec les sœurs, etc., c'est qu'il est en guise ou roche.
3: Non, moi mon copain, tout va bien avec lui.
2: Ah bah
3: c'est
2: super,
3: peut-être
2: bah, on l'embrasse.
3: Que ça va pas.
2: Ah merde. Ça y est, comment elle balance sa sœur quoi. Bah, c'est pas grave. Bah écoute, tu sais, je pense qu'elle a besoin d'un bon petit moment sœur-fille. Sœur-sœur.
3: C'est ça.
2: Mais bon, donc on va gratter. Tu grattes quand tu veux et tu gagnes tes cadeaux. Donc quand tu veux, Marion. Parce qu'on gratte.
3: D'accord, super. C'est parti.
2: Mais bon, on l'attrape une petite pièce cuivre, bien nous gratte. Eh bien, c'est gagné. Tu rafles tes cadeaux avec le My Ticket. Ma toute belle Marion. Voilà de quoi commencer
3: merci
2: ce vendredi,
3: beaucoup.
2: Ce début de week-end. On t'embrasse très fort. Profite bien avec ta sœur. Elle s'appelle comment d'ailleurs?
3: Emma.
2: Emma, ben on l'embrasse, Emma.
3: Oui, il faut lui faire plein de bisous là.
2: Franglish qui arrive. Bad Bunny également. Et surtout vous aussi, vous pouvez, hein, tout comme Marion, rafler vos cadeaux avec le My Ticket. D'ailleurs, quelle est la radio qui te fait plaisir en ce vendredi matin? C'est bien sûr.
3: Énergie.
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2: Bon alors les amis, est-ce que ça va aller faire bronzette aujourd'hui? En tout cas, sachez que le temps est idéal. Après l'eau, elle est un petit peu frais, hein, mais avouez à vous êtes quand même. Hein. Du côté de la plage de l'Ermitage, le temps est ensoleillé, le lagon est calme, il y a une brise de sud, la flamme est verte, l'air est à 26 degrés et pour les plus courageux d'entre vous, l'eau est à 24 degrés. Ah bah oui, il fait frais. Hein. Boucan Canat, ensoleillé, la mer est calme, il y a un vent de sud de force 1 à 2, la flamme est verte en mer et également la flamme est verte en piscine. Donc la baignade est autorisée, donc prudence. Il y a aussi le drapeau orange requin, l'air à 26 degrés, l'eau à 25 degrés. Orange noir, le temps est ensoleillé également, la mer est calme, il y a une brise variable, la flamme est verte, l'air est à 27 degrés et l'eau à 26 degrés. Et on termine du côté de Saint-Leu, hein, temps ensoleillé, la flamme est verte également, l'eau par contre est un petit peu frais, hein, 23 degrés. Alors prudence, bonne baignade à toutes, les hits qui arrivent. Et on est de retour avec vous dans une poignée de secondes pour gratter et gagner des cadeaux. Le temps pour nous d'accueillir Jungle ici en RG Réunion.
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0: ces vacances où on peut enfin se la couler douce. D'ailleurs, félicitations pour celles et ceux qui ont passé le rattrapage et qui ont eu leur résultat aujourd'hui. Allez, on peut enfin kiffer pendant ces vacances. Le temps pour nous à 10h56 de gagner des cadeaux.
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0: Ça tombe bien, vous êtes au bon endroit pour tenter de rafler, bah pourquoi pas, des menus pour deux personnes chez les burgers de papa, faire de l'escape game ou tout simplement profiter d'un bon moment popcorn avec la personne de votre choix. C'est comme ça, tous les jours, vous grattez, vous gagnez, sans exception. 02 62 99 4000, vous jouez dès maintenant, vous composez le numéro et vous venez jouer avec le My Ticket avec nous sur Énergie Réunion. Côté hit, bah oui, eux, franchement, ils cartonnent partout dans le monde. Temper City, on aura aussi L2B, Justin Bieber, Dracula de Tame Impala. De quoi vous mettre dans la bonne ambiance et surtout dans le bon mode pour attaquer ce week-end comme il se doit. Allez, bienvenue et bon vendredi sur Énergie.
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0: vous découvrez les meilleures nouveautés sur Energy Réunion, extrait de son tout nouvel album Summer Girl. Il s'agit d'Eva sur la piste.
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0: Ah bah tiens, peut-être que notre cher Mickaël de Saint-Paul ira faire un petit tour sur la piste de danse avec nous ce soir. Salut Mickaël.
2: Salut, comment ça va?
0: Bah Léla et toi-même, comment ça se passe du côté de Saint-Paul? Soleil pète en fleurs.
2: Oui, soleil pète en ce moment.
0: Bah ça va.
2: C'est pas comme dans les hauts.
0: C'est pas comme dans les hauts, pourquoi? Ou les du côté des hauts de Saint-Paul, c'est ça, dans la vie?
2: Non, vers Saint-Leu, pour l'instant je garde une maison dans les hauts de Saint-Leu, du coup il fait très froid là-bas.
0: Ah bah c'est ça.
2: Comme je descends, il fait très chaud.
0: Bah, ou la paramètre de petits couverts. Au pays pour chauffer là-bas dans les hauts Saint-Leu.
2: Mais elle est restée là-bas, la couverture
0: payée
2: justement pour...
0: Aïe, aïe, aïe, aïe, aïe. Bon, bah écoute, bah, tu vas pouvoir la retrouver tout à l'heure pour réchauffer à eau. En tout cas, j'imagine que toi, pour ce début de week-end, t'as envie de t'éclater.
2: Bien sûr.
0: Eh bien, mon Mickaël, c'est l'heure de gratter. Quand tu veux, tu grattes. Les bons?
2: Ok.
0: Alors là, les bons, tu me dis quand t'es prêt.
2: Allez, go.
0: C'est parti. On gratte, on gratte. Eh bien, mon Mickaël, tu repars avec tes invites pour faire de l'escape game avec Get Out, mon gars.
2: Merci!
0: On t'embrasse très fort, qu'est-ce qu'on a prévu d'ailleurs pour ce week-end?
2: Justement, rester dans la maison, il y a une petite piscine, s'il fait pas trop froid, profiter.
0: Bien, j'espère que la piscine est chauffée.
2: Avec la copine et le fils.
0: Ah, bah écoute, bah profitez bien en tout cas en famille, ça c'est un beau programme. On t'embrasse très fort, est-ce que ce matin le réveil était difficile? T'as regardé l'équipe de France ou pas?
2: Oui, on a regardé hier soir.
0: Voilà, bon, là le réveil piquait un peu là, grand matin.
2: Non, ça va, l'habitude, ça va.
0: L'habitude, alors, bon, bah nickel. Bah, en tout cas, bisous Mickaël, reste connecté. On va t'expliquer comment repartir avec ces places pour faire de l'escape game, il est bon?
2: Merci beaucoup.
0: Et avant Mickaël, avant de démarrer ce week-end comme il se doit, quelle est la radio qui te fait plaisir et qui t'offre plein de cadeaux tous les jours? C'est bien sûr...
2: Énergie!
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0: Les hits qu'il vous faut pour attaquer ce début de journée cet après-midi. Emprise qui débarque sur NRG Réunion. Les meilleurs hits, les meilleurs artistes et vos cadeaux au standard au 02 62 99 4000. Cosa, il fait en planter là, là. Bonjour Léa. Ça va, tu veux gratter aussi des cadeaux toi?
1: Bah oui.
0: Bah non, mais ça c'est pour les auditeurs. Bah ça tombe bien, chien. Oui, vous prenez votre post-déj avec le My Ticket 02 62 99 4000. Pourquoi pas vous faire plaisir pour ces vacances? C'est dès maintenant qu'il faut nous appeler et composer le numéro 02 62 99 4000. Et on se retrouve dès midi pour jouer.
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2: Le rêve bleu continue pour l'équipe de France. À retenir aussi, de nouvelles restrictions pourraient être décidées par le préfet sur le front de la sécheresse à La Réunion. Et puis la météo, le soleil prend le contrôle de l'île cet après-midi. Bonjour à tous, bonjour à toutes. On parle football, forcément, à la une de l'actualité. La France est dans le dernier carré. Les Bleus poursuivent leur route en Coupe du Monde de foot. L'équipe de France est qualifiée pour les demi-finales en dominant le Maroc 2-0 à Boston. Kylian Mbappé a ouvert le score avant d'offrir une passe décisive à Ousmane Dembélé. Deux buts réalisés en seulement 6 minutes. Les hommes de Didier Deschamps disputent ainsi une troisième demi-finale mondiale consécutive. Rendez-vous le jour de la fête nationale, mardi, le 14 juillet, contre l'Espagne ou la Belgique, qui s'affrontent ce soir. À retenir aussi sur le front de la sécheresse, chez nous, la situation continue de se dégrader. Plus de 50% de déficit de pluie ont été enregistrés depuis le début de l'année, entraînant des niveaux historiquement bas des rivières et des nappes phréatiques. Des restrictions d'usage de l'eau et des coupures nocturnes sont déjà en place dans certaines communes et de nouvelles mesures préfectorales sont attendues dans les prochains jours. Dans l'Hexagone, les feux de forêt continuent de ravager plusieurs régions. Les Pyrénées-Orientales sont les plus touchées, avec près de 5000 hectares brûlés, des maisons et des campagnes détruites. Les autorités redoutent une saison particulièrement difficile. Et puis en Espagne, des incendies alimentés là aussi par la chaleur ont fait 12 morts en Andalousie. Certaines victimes ont été retrouvées dans leur voiture, surprises par des flammes qui se sont propagées extrêmement vite. L'actualité au Moyen-Orient et les tensions repartent entre l'Iran et les États-Unis. Une installation militaire qui abrite la seule centrale nucléaire iranienne en activité qui a été touchée par une frappe, selon Téhéran. Washington nie avoir mené une nouvelle attaque ces dernières heures. Cette reprise des hostilités, elle met fin au fragile cessez-le-feu et fait craindre une nouvelle escalade dans la région. Un mot de tennis et un choc au sommet attend les fans ce vendredi en demi-finale de Wimbledon. Le numéro 1 mondial Yannick Sinner affronte la légende serbe Novak Djokovic pour une véritable finale avant l'heure. Djokovic, de son côté, vise à 39 ans un 25e titre du Grand Chelem historique.
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2: Quelques nuages de pente s'installent cet après-midi à l'ouest et au sud-ouest. Au bord de l'océan et sur les sommets, le soleil domine. Les températures chez vous dans le nord-est cet après-midi, on attend 26 degrés à Saint-Denis, 26 à Saint-André et 25 à Sainte-Rose. Dans les hauts, il fera 20 degrés au Brûlé et 17 à Takamaka.
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0: d'or. Et puis il y aura aussi le Grand Prix de Grande-Bretagne de Formule 1 à Silverstone avec les qualifications demain et la course dimanche.
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0: Très bienvenue sur NRG Réunion, vous êtes dans le My Ticket.
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0: Bon voilà, ce qui est cool, c'est qu'on a nos stagiaires avec nous ce matin, enfin du moins cet après-midi puisqu'il est midi 17. Voilà, ces stagiaires qui viennent apprendre avec les meilleurs. Bonjour Chris, comment ça va? Bien Chris? Alors, ça fait quoi de voir des pros travailler?
2: Encore une fois, la même vanne, ça ne marche plus Laurent. Après 7 mois, plus. Ça ne marche plus.
0: Ben laisse-moi, écoute, voilà, j'arrive pas à me renouveler moi, perso. Voilà, Chris qui part en vacances et on aura le plaisir de le retrouver dès demain, samedi, dimanche, pour le best-of du morning. Si vous avez manqué les meilleurs moments avec lui, ne vous en faites pas, il vous a concocté les meilleurs, 5h, 9h, samedi et dimanche. Le temps pour nous d'accueillir du monde au standard, et ça tombe bien, nous sommes avec Eddy du côté de Saint-Paul. Salut Eddy.
3: Salut.
0: Comment est l'œil, comment ça va, comment on démarre ce vendredi là?
3: Oui, bien, ça va.
0: Ouais, casse un petit peu les cuits, que ça fait un peu de beau là aujourd'hui?
3: Là, ça fait un peu sport.
0: Un peu sport, alors quelle qualité sport on fait?
3: L'espace pour marcher un peu, randonner.
0: Ah, mais bon, quel côté on a parti marcher?
3: Ben,
0: ah, dans les Hauts-Saint-Paul, et les gaillards, ça, hein?
3: Oui, dans les Hauts-Saint-Paul.
0: Mine de rien, par contre, là, et le soleil tape là-haut, hein?
3: Ah, mais fait chaud.
0: Bon,
3: ah, les bons, c'est un petit peu frais, les bons.
0: Ben, les bons, voilà, ou là, foot sport de la semaine, mais en tout cas, là, c'est l'heure de gratter et de gagner des cadeaux, les bons?
3: Les bons.
0: Alors, quand on veut, on gratte ou pas?
3: Oui, les bons.
0: Allez, ben, nous gratte, les bons. Bravo Eddy, tu rafles tes cadeaux et tes places de cinéma avec NRG Réunion. On t'embrasse mon gars.
3: Merci.
0: Passe une belle
3: journée.
0: Merci
3: beaucoup, hein.
0: Reste connecté, on va t'expliquer comment repartir avec tes cadeaux. Et Eddy, avant de nous quitter, quelle est la radio qui te fait plaisir pour ce début de week-end, c'est bien sûr
3: NRG.
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0: Sugar Daddy qui sample The Verve à l'instant. Sweet Soca Music, de bons souvenirs qui vous accompagnent.
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0: Allez, prudence, évidemment, si vous allez vous baigner ce matin, cet après-midi. Bon, en même temps, le temps est quand même assez idéal pour aller se tremper les pieds. D'ailleurs, la plage de l'Ermitage, au niveau de la passe, le temps est ensoleillé, le lagon est calme, il y a une brise de sud, la flamme est verte, l'air est à 26 degrés, l'eau à 24 degrés, donc il va falloir être courageux. Direction la plage de Bougon-Canotte, le temps est toujours ensoleillé, la mer est calme, il y a un vent de sud de force 1 à 2, la flamme est verte en mer, donc baignade autorisée dans la zone, évidemment, de la baignade, flamme verte, piscine. Donc soyez prudents, il y a quand même le drapeau orange requin, l'air est à 26 degrés, l'eau à 25 degrés. Au Roche Noir également, le temps est ensoleillé, l'air est à 27 degrés, l'eau à 26 degrés, la flamme est verte. Et puis on termine du côté de Saint-Leu, le temps est ensoleillé également, l'air à 22 degrés, l'eau à 23 degrés et la flamme est également verte. Alors bonne baignade tout dans quelques instants, c'est le retour de Sound of Legend, Tips ou encore Naika sur NRG.
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0: la BO officielle de Toy Story 5 est Taylor Swift, d'ailleurs, qui s'est mariée récemment. On n'était même pas invité pour manger le gâteau. Non, mais à 12h56 dans le 974. Je vous souhaite de passer une excellente journée à l'écoute d'énergie. Réunion les amis cet après-midi. Chris, ça vous accompagne pour le best-of de la team Bouchon. Gratiné demain matin également. Il vous réveille avec le best-of suivi du My Ticket au 02 62 99 4000. Bref, vous allez encore passer encore un excellent week-end. Bon week-end si c'est le cas pour vous. Bon courage pour d'autres qui sont au boulot. Félicitations pour nos nouveaux bacheliers, bachelières qui ont peut-être passé le rattrapage. En tout cas, on est de tout cœur avec vous. On vous envoie plein de force. Bon week-end et évidemment, à demain tout le monde.
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3: La Minute Dionysienne. La ville de Saint-Denis a inauguré la 7e déchetterie installée par la Cineur rue des Técomas au Camélia. Objectif, offrir aux habitants un environnement plus propre et agréable en mobilisant la responsabilité des riverains. Brigitte Adam, adjointe au maire.
4: L'idée, c'est d'éviter d'avoir des dépôts sauvages et faire en sorte que chacun, chacune prenne sa part et dire ben « Moi, je voudrais avoir un quartier sain, un quartier propre, un quartier qui me ressemble, un quartier où je suis heureuse de vivre, heureux de vivre. »
3: Un nouvel équipement qui s'inscrit dans la continuité du renouvellement des quartiers. Erika Baretsch, maire de Saint-Denis.
5: Avec les gens, on propose un, de ne plus laisser les déchets partout, de reboiser les espaces. Et on est en train de créer une espèce d'écosystème où les gens se disent c'est tellement bien, c'est tellement beau quand les déchets ne sont pas sur le trottoir mais bien à la déchetterie.
3: Dans le cadre d'une économie circulaire, un service de réparation des appareils électriques et électroniques est également proposé sur place par l'ADRI.
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0: Estate, 15h-19h, vous le savez, je vous accompagne tranquillement avec de l'ambiance et surtout de quoi passer une bonne après-midi, que vous soyez dans les bouchons à la maison ou même en vacances. Bah oui, profitez, ça se passe du côté des plages, du côté des randonnées. On ira faire un tour du côté de ce qui se passe sur les routes, ce sera tout à l'heure bien évidemment, mais avant ça, Trophée L2B, c'est ce qui se prépare, ou encore Justin Bieber, Nicki Minaj, bienvenue La Réunion, c'est Chris qui vous accompagne.
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0: Est-ce que Zot, tu connais encore la chorégraphie de Macarena là? Bon, en tout cas, si vous avez prévu une petite soirée ce soir, profitez de vos vacances et courage pour ceux qui bossent.
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0: Et nous, comme chaque après-midi, on fait un point sur vos conditions de circulation. 15h40 sur Énergie. Et il y a pas mal de monde hein, du côté de la route d'Igue, Savannah en direction de l'ouest cet après-midi. Bah oui, normal, hein, direction les plages. On va profiter, on va bronzer, on se fait plaisir. Prudence si vous êtes dans le secteur. Même scénario pour le boulevard Lancastel ou encore le boulevard Sud. Ça bouchonne un petit peu. Fin de 4 voies de Saint-Benoît en direction du giratoire des Plaines. Prudence à l'écoute d'Énergie. Tout de suite, c'est Teddy Swims qui arrive. Vous restez avec nous dans la boîte à hit. C'est jusqu'à 19h.

0: 15h passées de quelques minutes sur Énergie, vendredi 10 juillet, bienvenue à toutes. J'espère que votre journée se passe au top et que cet après-midi aussi, que vous soyez en travail, en voiture ou déjà en mode week-end, merci de nous avoir choisis pour vous accompagner. Dans un instant, quelques surprises que je vous réserve, notamment côté hit. Vous allez voir, on va s'ambiancer cet après-midi. Allez, courage, on tient le coup, c'est vendredi.
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0: De quoi bien s'ambiancer, mélodrama, This Is ou encore Offenbach. C'est ce qui arrive, bougez pas.

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0: Allez, vous restez branchés sur Énergie, on continue de vous accompagner. Bienvenue à toutes, on va faire un tour du côté des routes.
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0: Yes, vous êtes toujours sur Énergie Réunion. Un point sur vos conditions de circulation. Sans grande surprise, ça bouchonne du côté de la route Digue Savannah en direction de l'ouest, puisqu'il y en a certainement qui sont en direction des plages. Et puis dans l'autre sens, eh bien, ça va bouchonner aussi sur la route des Tamarins en direction de Saint-Denis. Et puis un peu de monde sur le virage de la Jamaïque. Le boulevard Sud et le boulevard Lancastel sont également chargés. Même scénario pour cet après-midi. On continue de kiffer juste après une nouveauté sur Énergie. Ça arrive tout de suite. Bien évidemment, Stromae, Des Fleurs, rien que pour vous. Bienvenue à toutes.
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2: La minute dionysienne. La ville de Saint-Denis a inauguré la 7e déchetterie installée par la Sineur rue des Técomas au Camélia. Objectif, offrir aux habitants un environnement plus propre et agréable en mobilisant la responsabilité des riverains. Brigitte Adam, adjointe au maire.
3: L'idée, c'est d'éviter d'avoir des dépôts sauvages et faire en sorte que chacun, chacune prenne sa part et dire ben « Moi, je voudrais avoir un quartier sain, un quartier propre, un quartier qui me ressemble, un quartier où je suis heureuse de vivre, heureux de vivre. »
2: Un nouvel équipement qui s'inscrit dans la continuité du renouvellement des quartiers. Erika Baretsch, maire de Saint-Denis.
4: Avec les gens, on propose, un, de ne plus laisser les déchets partout, deux, de reboiser les espaces. Et on est en train de créer une espèce d'écosystème où les gens se disent « c'est tellement bien, c'est tellement beau » quand les déchets ne sont pas sur le trottoir, mais bien à la déchetterie.
2: Dans le cadre d'une économie circulaire, un service de réparation des appareils électriques et électroniques est également proposé sur place par l'ADRI.
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1: Justice, le Réunionnais, patron d'IBS, Diguito, devant la cour d'appel de Mayotte ce vendredi. Canicule dans l'Hexagone, le gouvernement déclenche pour la première fois le plan hors sec, chaleurs extrêmes. Côté météo, demain, les nuages vont s'inviter au fil de la journée sur toute l'île. Bonsoir à toutes et à la une, Théophane Narayana, Diguito à la barre dans son procès en appel pour défendre son innocence dans l'affaire de l'agression d'une avocate à Mayotte. C'était en septembre 2015. En première instance, le chef d'entreprise a été condamné à 5 ans de prison ferme par le tribunal correctionnel de Mamoudzou. La décision est attendue ce vendredi. À la page santé, 5 nouveaux cas de variole du singe chez nous en provenance de Madagascar. Dans le dernier bilan de Santé publique France publié ce vendredi, portant à 25 le nombre de cas depuis le début de l'année sur l'île. Un préavis de grève déposé par les infirmiers pour lundi au GHUR. Pourtant, selon la direction, les finances vont mieux avec de nouvelles urgences qui verront bientôt le jour, tout comme un nouveau service cancérologie et des effectifs renforcés. Malgré ces garanties apportées par l'équipe dirigeante, les infirmiers du bloc opératoire dénoncent un manque de moyens humains et une réorganisation des astreintes incompatibles avec leurs conditions de travail. Dans l'Hexagone, la canicule continue de s'étendre. 24 départements sont placés en vigilance rouge pour demain, 56 en orange et pour la première fois, le gouvernement déclenche le plan hors sec, extrême chaleur. Les incendies se poursuivent en France et touchent aussi l'Espagne. Un feu de forêt déclaré hier soir en Andalousie, dans le sud du pays, a fait au moins 11 morts et 19 disparus. Certains ont été retrouvés dans leur véhicule, bilan dramatique qui dépasse celui de l'ensemble de l'année dernière. Le candidat socialiste à la prochaine présidentielle sera désigné via une primaire fermée. Les militants ont tranché. C'est un revers pour le patron du PS, Olivier Faure. Cette décision ouvre la voie à une participation de Raphaël Glucksmann et enterre une primaire unitaire de la gauche non LFI. À l'étranger, l'Iran a inhumé son guide suprême, Ali Khamenei, qui a été enterré cette nuit dans le nord-est du pays après plusieurs jours de funérailles marqués par la reprise des hostilités avec Washington. Enfin, tennis, la première demi-finale de Wimbledon ce vendredi entre la grande surprise Arthur Ferry et l'Allemand Alexander Zverev. Le vainqueur sera opposé en finale à Jannik Sinner ou Novak Djokovic. Tout le détail du sport, c'est avec Amandine Denisot, c'est juste après la météo.
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1: Demain, le temps est globalement sec pour ce début de week-end, mais de nombreux nuages d'altitude s'invitent rapidement en journée et viennent grandement altérer le ressenti. Cette épaisseur de nuages peut lâcher quelques gouttes en journée, mais rien de très significatif. L'alizé d'est reste peu vigoureux et les rafales atteignent les 40 à 50 km/h du côté du sud sauvage. La mer est globalement agitée avec une houle d'est de 1,50 m à 2 m dominante en début de journée. À noter également l'arrivée d'une houle australe s'amplifiant progressivement.

0: Les températures demain matin chez vous dans le nord et l'est, on attend 25 degrés à Saint-Denis, 25 à Saint-Benoît, dans les hauts il fera 19 degrés à Salazy et 18 à Takamaka.
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0: instant sur Énergie avec le nouveau hit Rihanna, rien que pour vous. On reste à l'affût sur les routes.
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0: Et on fait votre point sur votre condition de circulation de cet après-midi. Ça bouchonne pas mal hein, du côté du boulevard Lancastel et du boulevard Sud dans les deux sens de circulation. Et puis un peu de monde dans l'ouest. On est au niveau de la route des Tamarins, au niveau de l'échangeur de Saint-Paul en direction de l'ouest. Et puis virage de la Jamaïque, ça bouchonne direction le Chaudron. Et puis on finit par l'est avec une fin de 4 voies de Saint-Benoît en direction du giratoire des Plaines. La circulation est ralentie. Prudence dans le secteur. Et puis bonne route à l'écoute d'Énergie. Juste après, on marque une courte pause et on retrouve Amel Bent. Quelle époque ? Ce sera juste après. Bienvenue la Réunion.
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0: 18h passé de 19 minutes. Si vous venez tout juste de nous rejoindre, de quitter le boulot, félicitations, le plus dur est derrière vous. Ça y est, c'est le week-end pour certains, mais on pense à ceux qui bossent. Courage, si vous êtes encore au travail, on est là pour vous accompagner jusqu'au bout de la journée. Montez le son dans la voiture, il y a plein de choses qui débarquent jusqu'à 19h. Restez bien branchés, la suite arrive tout de suite. Une nouveauté juste après la pause, c'est Stromae qui nous attend.
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0: Yes, on commence à surfer sur la vague du week-end. En douceur, avec Ariana Grande, on va faire un tour du côté de vos routes.
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0: Sans grande surprise pour cette fin d'après-midi, le boulevard Lancastel et le boulevard Sud qui sont chargés. Et puis on aura le même scénario hein, du côté du Verger à Sainte-Marie en direction de Saint-Denis. Et puis route Dix-Savannah dans l'ouest, eh bien ça bouchonne aussi pas mal. Prudence à l'approche de ce secteur. En tout cas, vous restez avec nous. Martin Garrix, c'est ce qui arrive dans quelques instants avec Amel Bent. Oui, c'est le retour d'Amel Bent sur Énergie. Quelle époque, c'est ce qui se prépare. Bienvenue à toute la Réunion. Très content de vous accompagner cet après-midi.

0: Alsace. Ça y est, la boîte à lettres, c'est déjà terminé pour aujourd'hui. Ça y est, c'est vendredi. On peut laisser tous les dossiers administratifs sur le côté et aller profiter pleinement de l'apéro. Demain matin, c'est le best-of du morning. Tout ce qui s'est passé dans la semaine, vous le savez, hein, que ce soit dans le buzz des réseaux sociaux ou que ce soit avec vous à l'antenne quand on vous fait rafler vos cadeaux. Et ne ratez pas votre rendez-vous de 9h-13h. Ce sera le My Ticket Weekend avec Diane, bien sûr. Et puis le classement du 8 Energy à ne pas rater. Moi, je vous dis bisous, les amis. Passez une bonne soirée et surtout, prudence sur les routes.
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